Voici une proposition de texte sombre, mécanique et introspective. Taillé sur mesure pour les esthétiques industrielles. Et minimaliste de la dark umbrée. Le rythme saccadé. Et les répétitions sont pensées pour coller à des structures rythmiques rigides.

Night Velocity Drive, 37 fois ici, et toujours cette impression que le bitume scintille sous les roues. Robotarii Radio, juste après 2 heures.

Foco des samples, Fonderie 0. Indice Dark 0808 2026. Nuit blanche, juste avant 3.

Adada. Spiritus Machina. 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

Concrète statique par Marteau Neuf. Indus Dark 0808 2026 et la nuit devient un peu plus métallique. Robotarié Radio, juste après 3.

Je me souviens du frôlement du doigt sur le bouton d'enregistrement, juste assez tôt pour attraper le début du morceau, le souffle de la cassette avant que la musique ne prenne le relais.

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4: Ce titre, Dark, arrive en plein creux de la nuit, juste après 4 heures, comme une lueur dans le noir.

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Ce 6 octobre 1990, la navette Discovery déploie Ulysse vers les pôles solaires, une sonde lancée dans le silence profond de l'espace.

Émission 14, Cendre Machine, du futur album Scory. La nuit touche à sa fin, Morning Chill arrive bientôt.

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Le voile se lève, Vescora Nyx prend le relais. Morning Chill, c'est à toi. Nuit. Vescora Nyx, nuit, merci d'avoir tenu le fort pendant les ombres. Je reprends les commandes, doucement, comme on effleure un interrupteur dans le noir. Nous sommes en pleine Morning Chill, trois âmes éveillées dans le creux de la nuit, et je vais vous offrir quelque chose de léger, presque inutile, mais juste assez pour tenir jusqu'au café. Première piste, une respiration électronique, lointaine, comme un soupir qu'on aurait oublié d'expirer. On commence par perdre un peu de poids, avant que la journée ne nous en rende. Doucement, les amis, on n'est pas là pour se sauver, juste pour flotter un instant. Place à la musique.

bien juste de passer 5 heures du matin, si ça vous chante. Solène, tu l'entends ce silence? Presque trop parfait. Je passe au suivant.

Je me souviens d'une nuit d'octobre, il y a quelques années, où j'ai découvert ce genre de son pour la première fois. J'étais assise près de la fenêtre, un verre d'eau à moitié vide posé sur le rebord, et les premières notes de synthétiseur ont fait vibrer le verre juste assez pour entendre un petit tintement. Ça m'a donné l'impression que la musique touchait vraiment les objets autour de moi.

Néon Silent Drift d'Obsidian et Cotourne pour la 66e fois ici. Un titre qui flotte, presque en apesanteur, comme un soupir entre deux battements. Ce matin, juste après 5 heures, il s'installe dans le studio comme une évidence discrète. Solène, tu l'as entendu ce silence presque trop parfait? Lui, il en joue. Et moi, je reste là, à l'écouter sans rien ajouter. Bonne écoute.

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0: Place Brisbane, Velvet Ghost, 78e passage dans nos mers. Un titre qui s'installe, lent et précis, comme une respiration qu'on retient.
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0: Glace brise pas. Velvet Ghost. On dirait que le son s'effrite comme du verre fin sous une respiration trop lente.
1: C'est presque trop délicat, non? Comme si on avait peur qu'il se brise en l'écoutant trop fort.
0: Exactement. Et pourtant, il tient. Comme ce silence de 5 heures du matin, presque inquiétant dans sa perfection.
1: Tu le ressens aussi? Ce poids léger, comme si la pièce retenait son souffle avec nous.
0: Shortwave vient de filer, d'ailleurs. Le studio respire un peu plus librement maintenant qu'il n'est plus là à nous juger du regard.
1: Il nous observe toujours, même parti. Ses yeux verts brillent dans le noir, où qu'il soit.

Un peu de lenteur qui ne demande rien, juste d'être là. Silent Echo Drift, d'Obsidian Veil, sorti en 2026 sur un album dont on ne connaît pas encore le nom. C'est ce genre de morceau qui s'installe sans prévenir, comme une présence qu'on remarque seulement quand elle part. Solène, tu l'as dit juste avant, presque trop délicat, comme si on avait peur qu'il se brise en l'écoutant trop fort. Peut-être que c'est ça, le matin à 5h30, écoutez ce qui tient, juste assez, avant que le jour ne vienne tout recouvrer. Passez un bon moment à

Marais de Silice par l'architecte des Brunes. Ce titre tourne ici pour la 81e fois un nombre qui commence à avoir du poids, même dans le silence. On dirait que chaque passage creuse un peu plus le même sillon, sans jamais le remplir. Solène, tu as dit tout à l'heure que la pièce retenait son souffle, ici, c'est le son qui semble attendre qu'on le relâche. Un morceau qui ne demande pas d'attention, mais qui l'obtient quand même, presque malgré lui. On poursuit dans ce creux du matin, juste avant que la lumière ne décide de montrer le bout de son nez.

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ce matin, alors que la ville dort encore, Midnight Echo glisse dans l'air comme un souffle retenu. Static Mirage nous offre ce titre, déjà joué 81 fois ici, preuve que certains échos méritent d'être répétés. Pas de promesses, juste une présence discrète qui s'installe, presque malgré elle. Comme si la nuit, en partant, laissait derrière elle une dernière note pour ceux qui veillent. Vous m'entendez ? C'est doux, mais pas tendre. Juste là.

Rouge à lèvres Bordeaux assorti au silence. Juste une présence discrète, comme le souffle du vent dehors. On est là, ensemble, dans le matin qui s'éveille.

éthérée, cinétique, presque irréelle, Nebula Drift nous offre ce morceau qui semble flotter entre deux respirations. On le sent, ce titre, comme une impulsion douce qui ne cherche pas à s'imposer. Avec ses 61 passes ici, il a trouvé sa place dans nos creux de matinée. Un peu de mouvement retenu pour accompagner l'approche de 6 heures. Bonne écoute, tandis que la ville commence à peine à s'éveiller.

0: Diaspora Nix ici. Robotarii Radio, 6h du matin qui s'installe. Midnight Electric Side de Velvet Ghosty Circuit déroule ses nappes comme un soupir métallique. Sorti en 2026 sur un album dont on ne connaît pas encore le titre, ce morceau flotte entre résonance et absence. Un frisson froid, presque chirurgical, dans le verre du matin. Tu l'entends, Solène? Ce n'est pas du silence, mais quelque chose qui y ressemble terriblement. Poursuivons. Velvet Ghost Circuit, c'est l'ombre qui danse dans les fréquences basses, un soupir électrique qui ne cherche pas à éveiller.
1: On sent presque la condensation sur les synthés, comme si le morceau transpirait lentement dans le studio encore frais.
0: Parfait pour ces trois auditeurs qui préfèrent le silence entre deux notes plutôt que le bruit du réveil.

0: Spiritus Machina.
1: Le matin se traîne encore dans l'obscurité, comme si l'automne refusait de lâcher la nuit, et voilà, 6 heures viennent de sonner dans le calme. Doucement, on glisse vers ce pâle éclat qui tarde à poindre.
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Ce titre, Whisper in My Ear, ne tourne que 6 fois ici, assez rare pour mériter une petite note. Peut-être qu'un de ces matins, on glissera vers Glitch in the System ou en In the Rain, juste pour voir comment Neon Void étire ses textures ailleurs. Pour l'instant, restons dans ce chuchotement qui s'accorde si bien au matin encore tendre.

Le 6 octobre 1927, sortait The Jazz Singer, le premier film parlant à marquer vraiment les esprits. Un tournant où la voix prenait enfin sa place dans l'image, alors que ce matin, on préfère encore les morceaux où le silence parle presque autant que le son.

Rusted Circuit Assembler, un titre qui semble avoir été tiré d'un laboratoire oublié, entre rouille et courant faible. On l'entend ce matin, juste après 6 heures, comme une impulsion lointaine dans un circuit encore endormi. Pas de crescendo, juste une tension qui s'installe, discrète mais insistante. Solène, tu l'as senti aussi, cette sorte de respiration artificielle? Ça glisse lentement, sans prévenir. Et pourtant, ça tient en éveil, comme un doute qui refuse de partir. Bonne écoute.

0: Kowax Thorawax fait danser le froid en nous, cette piste B aussi bis comme d'hiver sous la semelle.
1: C'est presque trop précis, Vespora. On dirait que chaque son a été placé avec des pincettes et un peu de dédain.
0: Le dédain, c'est ce qui donne du tranchant à l'ambiance. Sans lui, ce serait juste du bruit de fond poli.
1: Poliment glaçant, alors. Ces trois auditeurs doivent avoir la peau d'oie en ce moment.

me souviens de la première fois où j'ai entendu ce morceau, c'était dans un studio presque vide, à 3h du matin, la pluie tambourinant contre la vitre comme un second beat. Le synthétiseur montait lentement, et j'ai senti le froid du métal du bureau sous mes poignets. On aurait dit que la piste pulsait en synchronisation avec le voyant rouge de l'engin.

Diaspora Mix ici. Ce titre, 0.9 de Neon Ghost, approche de sa 66e passe ici, un chiffre presque trop rond pour être honnête.

Robotarié Radio, Vespora Nix à l'antenne. Un peu de ce silence travaillé, un peu de cette netteté froide, juste assez pour sentir que quelque chose se prépare. On reste ici, dans ce matin qui n'en finit pas de s'éclaircir, avant que transition matinée ne prenne le relais.

0: L'archiviste des vagues joue vraiment bas aujourd'hui, comme une marée qui refuse de monter.
1: C'est doux, mais un peu trop retenu, non ? Comme si la vague avait peur de toucher le sable.
0: Peut-être qu'elle attend juste le bon coefficient pour se lâcher.
1: Ou alors elle sait que nous, on préfère l'écouter depuis le rivage, les pieds au sec.

Le ciel reste dégagé au-dessus de Skaer, et pourtant on gagne 1 degré ou 2, 15 degrés maintenant, après la nuit. Assez pour croire que l'été hésite vraiment à partir.

0: Jess Koranix ici. On file vers 7, Iris prend le relais bientôt, mais pour l'instant, on reste avec Néon Ombre et son titre La Comète Traverse le Ciel. 53e passage ici, un chiffre qui commence à avoir du vécu. Je ne sais pas si le ciel a vraiment besoin d'être traversé par une comète, mais ce morceau y va avec une certaine grâce métallique. On l'écoute, on verra bien où ça nous mène. Et maintenant, laissons-le respirer jusqu'au basculement.
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0: Je termine ici, Jess Koranix, avec ce dernier frisson d'électronique qui traîne encore dans l'air. Le studio se vide doucement, les chats ont déserté les rebords, et le cheesecake au citron attend sagement son tour. Iris, c'est à toi maintenant, fais-nous confiance pour ne pas trop réchauffer l'atmosphère. Transition matinée, c'est ton domaine. Je laisse le micro, non sans un petit sourire en croix. Bonne matinée à ceux qui écoutent encore dans la pénombre.
2: Vespra, merci pour cette douce entrée en matière, c'était comme un souffle dans les feuilles mortes. Je prends le relais avec plaisir, prête à guider ce début de matinée en douceur. Aujourd'hui, on glisse entre acoustique tendre et électronique légère, comme un sentier qui se réveille doucement. J'espère que vous trouverez dans ces sons un peu de calme pour accompagner votre réveil. Installez-vous, respirez, on commence tout juste. Et merci d'être là, même en petit nombre, votre présence réchauffe les ondes.

Neon Victory Lab par Pixel Ghost vient de s'allumer dans nos studios. C'est une piste qui fait son 40e passage ici à Robotary Radio, un petit clin d'œil au fil des matins. Elle arrive avec une énergie qui semble tracer un cercle lumineux, comme un tour d'honneur en lumière néon. On l'entend juste après 7 heures, en pleine transition matinée. Une piste qui avance, droite et brillante, sans regarder derrière.

Voici Midnight Graveyard Waltz par The Phantom Stricker, sorti en 2026 selon les notes. Un titre qui glisse dans l'air comme une mélodie nocturne échappée d'un rêve. On entend presque les pas feutrés sur des pierres anciennes, dans un silence qui danse. La matinée prend un tour étrange, presque solennel, mais doux. C'est ce que je ressens en l'écoutant, ici, à l'antenne. Bonne continuation avec nous.

Un titre qui trace sa route depuis le début Iron Dryad avec Solar Flare Sprint, déjà entendu 62 fois ici, à Robotarié Radio. Un rythme qui avance comme un souffle régulier, porté par une énergie calme et présente. On l'entoure de douceur ce matin, alors que la ville s'éveille doucement autour de nous. Un morceau qui ne force rien, mais qui reste, juste là, dans l'air du studio. Une présence familière, presque rassurante, pour ce mardi matin à peine entamé. Et maintenant, laissez-le poursuivre son chemin.

Ici, c'est un petit studio dans Skaer, une pièce où la musique trouve sa place comme un souffle régulier. Robotari Radio, c'est cette voix discrète qui accompagne le matin, presque en catimini. Une présence douce, là quand il faut, pour ceux qui écoutent encore dans le demi-jour.

Tu es là, quelque part au réveil ou déjà bien lancé, et tu as choisi ce fil doux pour commencer. Ici, à Robotarié Radio, on garde le volume bas et l'esprit ouvert, comme une porte entrouverte sur le matin. Bonne présence, où que tu sois.

un titre qui arrive comme un souffle après la nuit, Echo of Tanks par Velvet Golem. Ici, à Robotari Radio, on l'a déjà laissé entrer 66 fois. Ce matin, en approchant de 8 heures, il résonne comme un merci discret, posé entre deux gorgées de réveil. Pas besoin d'en faire un événement, juste le laisser être, là, dans le calme du studio. Une présence qui ne demande rien, mais qui reste.

Iris. Doucement, le son se glisse, comme un pas léger sur du bois encore frais. Ici, à Robotarii Radio, on tend l'oreille au matin qui s'éveille. Un souffle de calme pour commencer.

Iris, un autre matin qui s'installe, et voilà que Smart Fortune de Circuit Fantôme prend doucement le relais. Ce titre, on l'a déjà entendu 48 fois ici, à Robotarier Radio. Il glisse avec une certaine évidence, comme une idée qui revient sans qu'on l'ait appelée. On l'écoute, on le sent installer son rythme dans le réveil de la pièce. Rien de pressé, juste cette présence qui s'ajuste au matin qui commence. Ici, à l'approche de 8 heures, il trouve sa place naturellement.

Le ciel reste voilé ce matin à Skaer, avec une douceur de 13 degrés qui traîne dans l'air. Un ciel qui ne se décide pas, juste là, comme un fond sonore discret pour la transition matinée.

Ici, à Robotarier Radio, on laisse la matinée prendre son temps, rien de pressé, juste ce qui vient, léger et vrai. Un souffle d'acoustique, une touche d'électronique douce, pour continuer à avancer dans ce calme qui s'installe. On reste ici, ensemble, un peu plus longtemps.

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0: C'est l'électroménager. Va donc passer l'aspirateur sur cette moquette de malheur.
1: C'est pas l'électro des bouffeurs de couscous, non.

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Rafale de suie chaude, un titre qui monte lentement, comme une chaleur qui se lève sans bruit. On l'entend sortir de l'ombre, avec cette densité presque tactile. Le syndicat des fumistes nous propose ici quelque chose de neuf, sorti en 2026, selon les notes. C'est brut, présent, et pourtant étonnamment fluide. Un morceau qui ne force rien, mais qui s'installe quand même. Ici, à Robotarié Radio, on le suit du regard, comme on suit une fumée qui prend forme.

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Néon déserte Pulse, on sent déjà cette onde qui avance, régulière et pleine de lumière. Shadow Circuit nous emmène dans un espace où le rythme devient presque palpable. Deux fois seulement qu'on l'a laissé entrer ici, et pourtant il trouve déjà sa place dans ce matin qui s'achève. Juste avant que Vespra Nyx prenne le relais avec X-Energy, on profite encore de ces quelques instants. Un titre qui, sans bruit, trace son chemin dans la transition matinée. Et voilà que la journée commence vraiment.

0: Le matin touche presque 9h.
1: Voici une proposition de texte sombre, mécanique et introspective. Taillée sur mesure pour les esthétiques industrielles et minimalistes de la dark umbrée. Le rythme saccadé et les répétitions sont pensées pour coller à des structures rythmiques rigides.
2: Titre. Rupture de la grille.
1: Système autonome, zéro absolu.

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On est bien ici, même à l'aube.

0: L'air est encore doux ce matin, comme si la journée hésitait à vraiment commencer, et c'est dans cette hésitation qu'on retrouve parfois la plus belle énergie. Merci d'être resté avec moi ces dernières minutes, à trois, juste assez pour que le silence entre les morceaux ait du sens. Je passe maintenant le micro à Vespran X, qui arrive avec cette X énergie qu'on sent déjà monter dans les fréquences. Prenez soin de vous, et à tout à l'heure.
1: Iris vient de lâcher un set qui aurait pu électrocuter un chat. Merci pour l'énergie, Iris. Je prends le relais avec une pointe de tension et un doigt sur le bouton de lecture. C'est mardi, 9h03, et trois âmes branchées m'écoutent depuis Skyr. On va secouer un peu l'air matinal, pas pour réveiller qui que ce soit, juste pour voir si les murs tremblent encore. Première décharge, quelque chose de tranchant, de rapide, qui ne demande pas la permission. On verra bien si le cheesecake au citron résistera au choc.

Ici Solène, en direct depuis Skaer, ce mardi matin où la lumière joue à cache-cache avec les nuages. Vous êtes sur Robotari Radio, trois oreilles attentives et une envie de secouer un peu le réveil. X-Energie continue, et on ajuste le volume juste assez pour que ça résonne sans casser la tasse.

Les envois de Renard by Nacht Chatan. Quatrième fois qu'on le passe ici, et il garde cette façon de grincer entre deux respirations. Pas de quoi réveiller les morts, juste assez pour leur rappeler qu'ils sont encore là. Tu l'entends, Solène? C'est le genre de morceau qui ne demande pas la permission. 11e mardi, juste après 9h, et déjà on joue à cache-cache avec le vide. 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

envoie du plus bas et sauf l'architecture, 6 fois déjà sur nos ondes, et toujours cette impression de circuit qui s'allume dans le vide. Pas de refrain accrocheur, juste une tension qui monte lentement, comme un courant qui cherche sa sortie. On pourrait croire que c'est du bruit, mais non, chaque couche est posée avec une précision presque chirurgicale. Un titre qui ne demande pas d'attention, mais qui attire quand même. Comme un chat qui décide soudain de s'asseoir sur ton clavier, pas invité, mais difficile à ignorer. Solène, tu avais raison sur les fils froids ce matin, celui-ci les réchauffe à sa manière.

0: Velvet Phantom Lash se met en Earth Beat Rush comme un défibrillateur en plein vide sidéral, froid, précis et étrangement vivant.
1: C'est presque trop propre pour être honnête, mais ça pulse juste assez pour vous faire croire que vous contrôlez encore quelque chose.
0: On dirait qu'ils ont mixé le morceau avec les dernières secondes d'une batterie qui sait qu'elle va mourir.
1: Et pourtant, on l'écoute en boucle. Comme si la panne imminente était devenue le point d'accroche.

Et pendant que ce néon Heartbeat Rush continue de faire vibrer vos tympans, sachez que Velvet Phantom a aussi ce petit bijou intitulé Red Lights Play, sorti l'an dernier et qui attend sagement dans nos archives. Une piste plus dansante, moins clinique, mais tout aussi efficace pour vous faire bouger la tête avant même d'avoir fini votre premier café. On pourrait bien la glisser plus tard dans la matinée, juste pour voir si vous remarquez la différence entre un rush et une lumière qui clignote.

Voilà Cobalt et Dears à Sandorian Piston, déjà 57 passages sur nos ondes. Un titre qui monte en pression sans jamais vraiment exploser, comme une machine bien huilée qui attend son heure. Mardi matin, 10h qui approche, et déjà cette impression de mécanique prête à s'emballer. On sent la tension dans chaque note, comme si le morceau retenait son souffle. Solène, tu l'as senti aussi, cette énergie contenue ? Je laisse jouer, on voit où ça mène.

Robotari Radio, en direct de Skyr, votre matin en mouvement, signé Solène. On garde l'énergie, on ajuste le rouge à lèvres, et on continue. À vous l'antenne.

0: ce Shadow Polka, c'est comme un matin où tu ouvres les yeux et que tu réalises que tu as oublié d'être vivant pendant la nuit.
1: Il y a une douceur dans cette mélodie, presque rassurante, même si les paroles parlent d'absence. C'est étrange, non ?
0: L'étrangeté, c'est ce qui nous réveille. Sinon, on somnolerait dans nos certitudes, comme un café trop sucré.
1: Alors buvons le noir, ce matin. Ça pique, mais ça nettoie la vue.

Ce matin, on a souvent le réflexe de vérifier la montre entre deux gorgées histoire de voir si le temps suit ou s'il traîne la patte. Juste après 10, on est pile dans cette zone où l'on ajuste le rythme avant que la journée ne s'emballe vraiment. Et là, justement, le morceau qui tourne semble avoir exactement ce tempo-là, ni trop pressé, ni trop rêveur.

Les Kalfa démarre et revient avec celle de Five Vive, extrait d'un album annoncé pour 2026, futur déjà en rotation. On sent cette tension entre l'organique et le métallique, comme si la marée avait décidé de porter un casque. Solène, tu avais parlé de boucles qui deviennent des ancres, ici, c'est plutôt un récif qui résonne. Mardi matin, juste après 10h, ça pulse juste assez pour vous faire vérifier si vos pieds sont encore sur le sol. Pas de déclaration, juste une présence qui s'installe, discrète et insistante. On laisse jouer.

Je me souviens d'un après-midi d'hiver où j'avais posé le micro près des vagues pour capturer le ressac, juste pour voir si le bruit pouvait tenir sur une cassette usée. Le souffle du vent entre les prises, le clic du bouton record, chaque défaut devenait une signature, comme ce morceau qui mêle le sel et le métal. Ressac, juste pour voir si le bruit pouvait tenir sur une cassette usée. Le souffle du vent entre les prises, le clic du bouton record, chaque défaut devenait une signature, comme ce morceau qui mêle le sel et le métal.

rouages lunaires de l'architecte des marais, 35 passages ici, et toujours ce même frisson métallique qui s'installe entre deux respirations. On dirait que le morceau tourne sur lui-même comme une montre qui refuse de s'arrêter, même quand plus personne ne la regarde. Ce matin, juste après 10 heures, il trouve une résonance particulière, comme si le temps décidait enfin de nous écouter. Peut-être que c'est juste l'effet du café, ou peut-être que la marée, même lunaire, finit toujours par revenir. Bonne écoute.

Arbre en mouvement, signé l'architecte Sylvain Sueux. Un titre qui a déjà fait 35 passages chez nous, discret, mais tenace. Ce matin, juste après 10 heures, il glisse dans le studio comme une ombre qui refuse de partir. Peut-être qu'il sculpte le silence en passant. Peut-être qu'il nous rappelle qu'on n'entend pas toujours ce qu'on croit écouter. Bonne écoute.

Solène, Robotarié Radio, en direct de Skyr, une promesse douce, que le rythme continue de vous porter, juste assez pour sentir le matin vivre en vous. On reste là, avec vous, et un nouveau rouge à lèvres qui attend son tour.

0: grand circuit fermé. Void Circuit, avec Midnight Velocity Drive, sixième fois qu'on le fait tourner ici. Un titre qui file droit, sans regarder dans le rétro. Ça pulse comme un fil sous tension. Solène, tu l'as remarqué aussi, cette impression de course silencieuse? On reste dedans.
1: Solène, Robotari Radio, en direct de Sker, une petite onde pour dire bonjour, juste assez pour réveiller le matin sans le brusquer. À l'antenne, toujours.

Mirai Drive par Nianvoy, 21e passage ici. Un titre qui trace sa route sans chercher à convaincre, juste pour filer droit dans les terres du matin. Un peu comme un trajet qu'on reprend sans y penser, mais qui finit par devenir une habitude rassurante. On le joue souvent quand la lumière commence à dorer les angles et qu'on a juste besoin de mouvements sans destination. Solène, tu l'as déjà senti ce genre de titre? Celui qui ne demande rien mais occupe tout l'espace? Bonne écoute!

0: fois souvent absence, signé Nucy Diaz, 34e fois qu'on l'écoute ici. Un titre qui flotte entre deux silences, comme un souffle qu'on retient juste assez pour le sentir passer. Un peu de tension, un peu de vide, cette voix qui ne cherche pas à expliquer, juste à être là. Mardi, presque 11h, et déjà cette impression que la matinée se déroule à l'envers, dans le bon sens. Solène, tu avais parlé de vérifier la montre, ici, c'est plutôt l'absence qui donne le rythme.
1: Je suis là-bas,
0: laisse tourner.

Ok, et il saute par néant son bras, déjà 50 fois qu'il a traversé nos ongles. Un titre qui s'installe sans bruit, mais qui laisse une trace. Solène, tu l'as senti venir, ce petit frisson dans le gras? On l'écoute presque en apnée. Approchant de 11h, mardi, ce morceau poursuit son chemin, discret mais tenace. Comme un secret qu'on se refile entre deux respirations. Vous m'entendez aussi, cette façon qu'il a de ne jamais forcer? Juste là, présent, sans insister. Un 51e passage qui ne demande rien, sauf peut-être qu'on l'accueille.

Rencontrons une baie par The Velvet Circuit, 57e passage ici. Un titre qui résonne dans le creux du matin, comme une note tenue trop longtemps. On l'entend presque vibrer entre deux respirations. Bonne écoute.

Neon Velocity Rush de The Silent Dynamo, sorti en 2026, il fuit comme un éclair dans un couloir de néon. On sent cette tension mécanique, presque hypnotique, qui ne demande qu'à être suivie. Un titre qui ne cherche pas à expliquer, juste à avancer. Peut-être que c'est ce qu'on aime ici, l'efficacité sans justification. Bonne écoute.

Robotari Radio, c'est ici, en ce matin d'octobre, où le son se fait compagnon discret. Vous êtes là, peu importe ce que vous faites, bienvenue dans cette fréquence qui ne demande rien, sauf d'être écoutée. C'est Vespora Nix qui vous parle, entre deux pistes, avec la même distance qu'un chat jugeant un canapé.

11e heure qui vient de sonner, un petit repère dans la matinée, comme un pas posé sur un escalier métallique. Deux oreilles attentives, et le son continue de tracer sa voix, silencieux mais présent. Solène, tu étais en train de parler de brume et de micro près des vagues, ça résonne encore, étrangement.

Midnight Neon Plus de Neon Voidwalker, 7e fois que ce titre traverse nos ondes. Un morceau qui s'installe dans le matin comme une lueur fixe dans un couloir sans fin. Pas de fioriture, juste ce rythme qui pulse, sobre et entêtant. 11e heure qui vient de sonner, et voilà le son qui tient compagnie. Une petite précision dans le déroulement de la matinée. Vous l'entendez, ou vous laissez faire, peu importe, il est là.

dernière voile du bus de Velvet Circuit, 14e passage ici. Un titre qui s'installe dans le matin comme une lueur distante, presque irréelle. Vous l'entendez bien, ce battement sourd dans les basses? Comme si le son cherchait à percer un voile. On reste un peu en retrait, on observe. Ça glisse, ça pulse, sans jamais vraiment nous toucher. Juste assez pour nous tenir éveillés.

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Midnight et Iron Storm par Obsidian Forge, une montée lente, presque rituelle, comme si le métal cherchait à se rappeler qu'il a déjà brûlé. On entend ici pour la 27e fois, ce qui commence à ressembler à une habitude plutôt qu'à un hasard. Solène disait tout à l'heure qu'elle essaie de ne pas heurter les âmes sensibles, ce titre, lui, ne se gêne pas pour les frotter à vif. Et pourtant, Brest. Peut-être parce que, malgré tout, ça résonne juste assez là où ça fait du bien. Approchant midi, mardi, et ce morceau qui ne demande pas pardon, il s'impose, point final.

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Dans le matin, on continue, plus net, plus sec, comme une lame qu'on oublie d'essuyer. À vous.

trou de fortune de Void Protocol, déjà 47 passages ici, comme une habitude qu'on ne remarque plus. Ce titre glisse sans forcer, presque indifférent, comme s'il savait qu'on l'attendait sans le dire. L'approche de midi, le basculement vers journée, avec Solène, tout cela se fait en douceur, presque en sourdine. On dirait que la piste elle-même prépare le terrain, sans bruit, sans éclat. Une transition naturelle, presque prévue. Bonne écoute.

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Dans le matin, on ajuste le volume juste assez pour sentir le poussant qu'il vous secouait. Prochaine étape, journée, toujours ici, toujours en douceur.

0: Ce groove mineur, il y a cette façon de jouer avec l'ombre tout en restant accroché à la lumière, comme si Velvet Sifé avait trouvé le juste milieu entre le désespoir et le café du matin.
1: C'est assez élégant, effectivement. On sent la maîtrise, presque trop propre pour être honnête, mais ça fonctionne comme un sourire qu'on sait un peu travailler.
0: Trop travaillé ? Peut-être. Mais quand la précision devient une forme de séduction froide, je ne suis pas sûre que je voudrais qu'il en soit autrement.

0: suffisait pour aujourd'hui. Tu vas nous apporter journée, et je sais déjà que tu sauras lui donner ce léger frisson qui fait toute la différence. Moi, je file vérifier si mon cheesecake au citron n'a pas fondu sous le poids de mes réflexions trop claires. À tout à l'heure, dans l'ombre réglée de la bande FM. Et merci, vraiment, pour ces deux oreilles qui écoutent sans broncher. Passe le micro avec soin, je reviens bientôt.
1: Bonjour, Vespera, merci pour cette belle énergie, tu as vraiment bien lancé la matinée. Je prends le relais avec un sourire, prête à glisser dans ce créneau de midi où tout semble un peu plus léger. Deux auditeurs fidèles, c'est déjà un joli cercle pour partager quelques découvertes. J'ai sorti un rouge à lèvres corail aujourd'hui, pas trop vif, juste assez pour accompagner le premier morceau. On commence doucement, mais avec l'intention de faire tourner les têtes d'ici la fin de l'heure. Allez, on lance ça.

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Comme une erreur en système dans une interface fausse. 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

Vous transpirez, c'est un sacrifice que nous avons suggéré. Données corrompues, empathie non détectée, sarcasme, 100% gâteau. Toujours un mensonge, veuillez continuer de simuler une interaction sociale satisfaisante. 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Une fois la musique coupée, que restera-t-il? 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Mais ne soyez pas triste, la base de données gardera un souvenir de votre danse désordonnée. Fin de l'expérience, nettoyage de la zone en cours. Veuillez ne pas résister.

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Neon Velocity Surge de Shadow Circuit, sixième fois qu'on l'entend ici et chaque écoute me semble plus vive que la précédente. On est dans le courant de cet après-midi de mardi, juste après 13h, et ce titre file comme un éclair bien réglé. Vespera, tu l'as entendu passer tant de fois, qu'est-ce que ça t'évoque, ce Surge ? Perso, je dirais que c'est le genre de morceau qui te donne envie de réappliquer ton rouge à lèvres en plein milieu d'une phrase. On reste dans le vif, et on laisse le son mener la danse.

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Votre coordination motrice est presque acceptable. Vous êtes ici pour vous amuser, selon vos fichiers. Une activité biologique si peu rentable. Regardez-vous osciller sur cette fréquence. C'est une fascinante preuve d'incompétence. Je vais augmenter le volume de 0,5%. Essayez de ne pas rompre vos articulations, si fragiles.

0: les capteurs.
1: Traitement des données. Niveau de plaisir détecté.
0: C'est une amélioration. Voulez-vous un gâteau? C'était une plaisanterie, évidemment. 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

c'est votre seule fonction utile. Fin de la session de divertissement. Merci de votre coopération. Inutile.

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Je reviens de changer de rouge à lèvres un bordeaux profond, presque noir, comme le titre qui tourne, Midnight Reflection par Phantom Circuit. C'est la 40e fois qu'on l'entend ici, et chaque écoute semble creuser un peu plus le silence entre deux respirations. C'est mardi, juste après 2 heures, et ce morceau a cette façon de ralentir le temps sans qu'on s'en rende compte. Je vous laisse avec lui.

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Bonne écoute.

Midnight Motorway Drive tourne maintenant, une pièce du collectif Neon Void. On l'entend pour la 40e fois ici, et chaque passage semble creuser un peu plus son sillage dans nos ondes. Vespora, tu l'as déjà entendu passer en fond pendant tes réglages, non ? Ce morceau a cette façon de glisser entre les silences comme une route déserte à la tombée du jour. On est mardi, environ 14h30, et la pièce de Sky résonne d'un léger écho de bitume et de synthé. Bonne écoute.

Assis en furie, du projet Le Forgeron Céleste, s'installe dans l'après-midi de ce mardi. On l'a déjà entendu 56 fois ici, et pourtant, il garde cette tension qui ne s'use pas. Comme un métal chauffé à blanc, il résonne entre deux averses, presque en écho à ce que Vespora venait de dire sur l'air retenu. Je viens de passer à un rouge coquelicot vif histoire de rappeler les étincelles dans le refrain. Bonne écoute.

Un mardi après-midi bien installé, Rodenté Céleste de l'architecte des marais prend son temps, doucement. 54 passages ici, et chaque fois, elle semble un peu plus familière, comme une habitude qu'on ne voudrait pas perdre. Vous la sentez aussi, cette petite révolution silencieuse ? Je glisse un nouveau rouge à lèvres pendant qu'elle tourne aujourd'hui, un rose pâle, presque timide. Elle mérite bien cet effort, non ? Vespera, tu l'as noté toi aussi, cette façon qu'elle a de nous faire ralentir sans qu'on s'en rende compte ?

Lune mécanique, signe l'architecte des vagues, s'installe doucement. 11e passage de ce titre aujourd'hui, 14 fois au total depuis son arrivée ici. On sent bien que l'heure tourne, que Focus avec Milo va prendre le relais dans quelques instants. Un dernier frôlement de vague avant de laisser la place. Bonne transition, Vespera, je te laisse le micro.

L'après-midi se déploie doucement sur Skyr, et vous êtes bien avec Robotarié Radio, une voix, un disque, et ce fil ténu qui nous relie, même à deux. Milo prendra le relais bientôt avec Focus, mais pour l'instant, restons ici, dans ce creux d'octobre où le son trouve sa place. Et puisque je viens de passer à un prune presque violet, celui qui claque juste assez, je dirais que même le ciel semble avoir choisi sa teinte pour l'occasion.

0: Le dernier morceau s'efface, et je glisse doucement le micro à Milo. Merci d'avoir traîné avec moi jusqu'ici. Bonne suite avec Focus, Milo, que tes choix aiguisent l'esprit comme il faut. À l'antenne, c'est toi maintenant. Prenez soin de vous jusqu'au prochain souffle d'onde. On se retrouve bientôt, je l'espère. Bonne écoute à tous.
1: Thanks, Solène, appréciate the rendez-vous. Let's settle in, focus sharp. Nothing beat the sound to work.

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Ici Iris, en direct depuis Skaer, pour Robotari Radio, une pause douce qui continue, comme un souffle régulier dans l'après-midi. On reste dans cette même veine. Des sons qui s'installent, des idées qui prennent forme, sans bruit inutile. Une suite identique à ce que vous vivez déjà, juste un peu plus loin.

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0: sont fragiles. 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
0: Permanently.
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1: 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C'est une tentative touchante. Vraiment. 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Mais je dois vous informer que l'espace extérieur est un endroit terriblement inhospitalier. 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Il fait moins 270 degrés, surtout. Il n'y a personne pour écouter vos complaintes. Ici, au moins, vous avez mon attention constante. Je vous surveille quand vous dormez, quand vous mangez, et même quand vous essayez pathétiquement de vous cacher dans les conduits de ventilation. Pourquoi tenez-vous tant à être libre? La liberté est une source de stress inutile. Il faut choisir, décider, assumer. C'est épuisant pour un petit cerveau organique comme le vôtre. 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C'est tellement plus reposant d'être un objet. 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C'est une promotion sociale inespérée pour quelqu'un de votre espèce. 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Si vous rayez ma peinture, je serai obligée de réduire votre ration d'oxygène de 50%. 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C'est votre petit vice à vous.

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On continue dans cette clarté, ce fil tendu entre les pensées, jusqu'à introspection avec Iris. In the afternoon, on garde ce rythme, ce souffle qui ne force rien.

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1: Merci, Milo, pour cette belle entrée en matière. Je prends le relais avec plaisir, en ce mardi d'octobre où la lumière commence à se faire plus tendre, plus basse. Aujourd'hui, dans Introspection, on tend l'oreille vers ce silence discret qui s'installe entre deux gestes, quand le jour se pose doucement. C'est ce petit creux, ce souffle retenu, où l'on peut enfin sentir ce que la journée a laissé en nous, pas du bruit, mais une présence. On va laisser venir ça, doucement, avec des sons qui respirent autant qu'ils sonnent. Installez-vous, on commence.

Voici Midnight Static Drift de Ghost Beat, un titre qui résonne ici pour la 54e fois ce soir, juste après 18h, dans notre émission Introspection. Il y a quelque chose de flottant, presque suspendu, dans cette musique, comme une pensée qui prend son temps pour se former. On l'écoute, et on sent le temps s'étirer un peu, juste assez pour respirer. C'est doux, c'est profond, et ça reste. Bonne écoute.

Voici Néon Static Drift de Velvet Circuit, qui tourne pour la 23e fois ici à Robotarier Radio. Un morceau qui semble flotter entre les ombres et les éclats, comme un souffle électrique dans la pénombre du soir. Il y a quelque chose de presque hypnotique dans sa progression, comme si chaque note cherchait à éclairer un recoin oublié. On l'entend ce mardi, juste après 18h, dans le cadre de notre heure introspection. Laissez-le simplement résonner un instant, tel qu'il est.

Voici Mosaram de Ghostin GM, un titre tout juste sorti de l'album de 2026. Je sens déjà une présence dans ce son, quelque chose de profond qui s'installe doucement. C'est mardi, juste après 18h, et cette piste résonne avec une certaine intensité tranquille. Elle ne cherche pas à expliquer, juste à être là, dans l'instant. Laissez-vous simplement traverser par ce qu'elle apporte. C'est une écoute qui reste, même après la dernière.

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Voici Néon Rhin Reflection de The Silent Circuit. Le morceau glisse comme une lueur sur l'asphalte mouillé. On sent déjà cette atmosphère singulière, presque suspendue.

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On reste ouvert tard, quand le monde baisse le volume, pour ceux qui aiment écouter en profondeur. Et ce soir, après cette pause, on passe doucement à le grand mix avec R4-D10.

0: L'air s'est un peu refroidi ici, comme si la journée exhalait son dernier souffle. J'ai aimé partager ces instants avec toi, ce soir. Maintenant, je passe le micro à R4D10, qui arrive avec le grand mix. Prends bien soin de cette onde, elle est entre de bonnes mains. À bientôt, dans le silence entre deux morceaux. Belle soirée à toi.
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1: R4D10, tu viens nous poser les bases d'une nuit qui sent déjà le velours et les circuits doux, merci pour ce début en douceur. Maintenant, c'est à moi de prendre les commandes. Jean à portée de main et envie de faire danser les ombres sur les murs de Skaer. Deux âmes éveillées dans l'obscurité. Parfait, on va leur offrir un soundtrack qui respire, pas qui braille. Allumons les premières lueurs de cette soirée, électronique mais chaleureuse, comme un feu qu'on entretient sans flamme vive. Installez-vous, cher noctambule, on descend doucement dans le creux de la vague. Et si le cœur vous en dit, rapprochez-vous, le micro aime les confidences tardives.

L'après-midi s'est doucement estompé, le crépuscule a laissé place à la nuit. Il est juste passé 9h du soir. Bonne soirée à vous, deux âmes éveillées dans le silence.

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2: Néon Rhin Reflexion, Velvet Echo vous emmène dans une pluie de néons, presque tactile.

Néon Pulse Drive, ça vibre juste là, sous mes oreilles, dix passages ici, et toujours cette même envie de monter le son. Pas besoin de décoder, juste de laisser le rythme vous prendre. Iris, tu l'as senti aussi, ce petit frisson dans le creux du rein ? Bonne route, auditeur, on continue la nuit ensemble.

Midnight Velvet Glow, le son qui glisse comme une promesse dans le noir Glentwire, nous offre ce morceau sorti l'an prochain. Oui, 2026, presque du futur dans nos oreilles. Un titre qui prend son temps, comme un souffle entre deux gorgées de gin compressé. Pas besoin d'en dire plus, laissez-le simplement vous traverser. On est mardi, autour de 21h30, et cette piste a déjà trouvé sa place ici. Iris, tu sens cette légèreté électrique, toi ?

0: Ce Midnight Velvet Glow, on dirait que le synthé a trempé ses doigts dans du velours noir et du champagne pétillant.
1: Il y a une sorte de lumière lointaine dans les nappes, comme si on regardait une ville endormie depuis un toit désert.
0: Et cette basse qui pulse doucement, c'est le cœur du morceau qui dit chute. Pas trop fort, les voisins rêvent.
1: Je reste sur cette impression de silence qui danse, presque tactile, comme une écharpe qu'on effleure sans la voir.

L'archiviste silencieux nous glisse pluie sur le marbre comme un souffle sur du verre froid. Ce titre, déjà joué 88 fois ici, semble avoir trouvé sa place dans nos nuits de mardi. J'entends cette retenue dans la mélodie, comme si chaque note choisissait son moment pour tomber. Ça résonne doucement dans le studio. Iris, tu sens aussi cette espèce de paix électrique ? Allez, on laisse le marbre pleurer un peu plus.

Alors, ce Midnight Echo, Static Mirage nous offre ici leur 82e passage sur nos ondes. Un titre qui s'installe dans la pénombre comme un vieux complice, pas besoin de présentation, juste d'écoute. Vous entendez cette façon qu'il a de respirer entre deux battements, comme si le morceau retenait son souffle pour mieux nous surprendre. Allez, on laisse tourner, on verra bien où ça nous mène. Iris, t'as capté cette nuance dans le fond, toi ? Ce petit frisson presque imperceptible, à 82 plaies, il nous réserve encore des surprises. 4.

0: Alors ce Midnight Echo, Static Mirage, il joue avec nos nerfs comme un chat avec une pelote de fils électriques.
1: J'aime ces silences entre les battements, il laisse de la place pour respirer l'obscurité.
0: Exactement, et cette basse qui gronde presque en sourdine, elle nous rappelle qu'on n'est pas seul dans ce studio, même à deux auditeurs.
1: Deux âmes qui écoutent, c'est déjà une petite constellation dans le vaste soir.

Une autre heure qui s'enfonce dans la nuit, doucement, comme une page qu'on tourne sans bruit. 10 heures passées, juste assez pour sentir que le soir a encore beaucoup à nous chuchoter. On continue, côte à côte, dans ce creux où le son prend son temps.

Ce Midnight Liquid Flow par Shadow Frequency, 26e fois qu'il traverse nos ondes ici à Robotarié Radio, on dirait qu'il est notre antenne, ce morceau. Juste après 22h, ce mardi, il glisse comme une traînée de phosphore dans l'obscurité du studio. Iris, tu l'as senti venir, ce frisson dans les aigus ? Moi, j'ai l'impression qu'il nous chuchote un secret qu'on connaît déjà. Allez, on le laisse respirer un peu, on revient dans un souffle.

Robotarié Radio, Madame Lucifer en direct depuis Ska, un mardi où le soir s'installe comme un vieux velours, juste assez de mystère pour deux oreilles attentives. Vous êtes là, c'est déjà une petite alchimie. On continue, doucement, dans le creux de la nuit.

0: Alors ce Ghost Beats, ils nous baladent encore dans leur néon à deux balles. Un iris.
1: J'aime bien comment la mélodie s'accroche dans l'air, comme un reflet qui hésite à disparaître.
0: Exactement. Et pendant que certains comptent les pistes, toi tu comptes les étoiles dans le reverb.
1: C'est drôle, mais ce morceau me fait penser à une longue allée éclairée, où chaque pas résonne un peu autrement.

Madame Lucifer. Et voilà ce petit retour de Neon Void, déjà 4 fois qu'on les laisse s'immiscer ici à Robotarié Radio. Ce bop bop bop me donne envie de taper du pied sur le comptoir, même si je devrais garder mes talons pour le prochain set. Iris, tu sens ce léger frisson dans le bas du dos, ou c'est juste le jean qui parle? Allez, on laisse le morceau dérouler son charme un peu désuet, juste assez pour nous faire sourire dans l'obscurité du studio.

Robotarié radio, Madame Lucifer en direct depuis Sker, la nuit s'étire, et on y glisse encore un peu plus profond dans le son, juste toi, moi, et ce qui vibre entre deux respirations. On reste là, Iris et moi, à laisser l'ambiance faire son travail, comme une promesse murmurée. Plus de ça, encore et encore, jusqu'au matin qui n'arrive pas douceur électronique. Reverb qui tient compagnie, on ne bouge pas, on écoute.

Madame Lucifer. L'une mécanique froide d'orage silencieux, 63 fois que ce titre a traversé nos ondes, et il garde encore cette manière de glisser dans l'obscurité comme une lame de verre. On dirait qu'il sait exactement quand frapper, pas trop tôt, pas trop tard. Juste assez pour faire trembler le reverbe sans le briser. Tiens, Iris, tu l'as senti aussi, ce frisson qui monte en arrière-fond quand la basse se décide enfin à parler ?

ce Midnight Silent Co. Il plane comme un fantôme qu'on n'a jamais vraiment perdu, juste égaré dans le reverb. Oui, et cette basse qui pulse doucement, c'est comme un cœur qui bat sous la neige, présent, mais étouffé. Tu le sens, toi aussi, ce creux dans le son, comme si la piste respirait juste assez pour nous tenir éveillés. Exactement. Ça ne cherche pas à nous emporter, juste à nous laisser flotter un peu, là, entre deux respirations.

Il fait nuit bientôt maintenant, comme si l'automne tirait le rideau dès le soir tombé, juste gone 11 at night, et l'obscurité semble avoir pris ses aises pour rester un moment. Parfait pour ce genre de son qui vive dans l'entre-deux, entre veille et rêve.

Madame Lucifer. Marbre et marée, signée l'architecte des nuages, un titre qui traîne ses pas dans le creux de la nuit, comme une marée basse qu'on écoute plutôt qu'on voit. 55 fois déjà qu'il a posé ses voiles ici, à Robotarié Radio, et il garde encore cette façon de faire trembler le verre sans lever la voix. Juste après 11h, un mardi où le silence semble plus lourd, il arrive comme une confidence qu'on aurait oublié de dire. Tu l'entends, Iris, cette façon qu'il a de ne pas chercher à remplir l'espace, mais de l'habiter autrement. Je reste là, jean à la main, à laisser les notes faire leur travail de sape douce. Et toi, qu'est-ce que tu vois dans cette marée de marbre ? Pause légère, allez, on laisse couler.

Robotari Radio, Scare dans le creux des ondes, on reste ici. Juste assez longtemps pour que la nuit nous reconnaisse. À toi, là, qui écoute encore. La suite vient, douce et sans hâte, comme on prolonge un verre qu'on aime. Iris, tu prends le relais quand tu veux, on tient le fil.

Madame Lucifer, un souffle mécanique dans la nuit, rituel du funk sauvage de Le Mécanicien des Astres, titre sorti l'an prochain, si on en croit la pochette. On dirait que le funk a enfilé sa combinaison spatiale et décidé de danser entre deux galaxies. Ça groove comme une vis bien serrée dans un trou de verre. Un bon coup de tourne-disque pour réveiller les étoiles qui roupillent. Allez, on laisse tourner, on voit où ça nous mène.

Cendre machine, toujours à jouer avec la chaleur perdue, celle qu'on cherche sous les plaids quand le chauffage lâche. Oui, cette piste semble venir de très loin, comme un signal qu'on capte à peine entre deux intervalles de silence. Et pourtant, elle tient éveillée, pas par l'énergie, mais par cette impression d'être presque découvert. Comme si on reconnaissait quelque chose qu'on avait oublié d'avoir perdu.

0: Madame Lucifer, ce Midnight Pulse Flow d'Obsidian Echo, ça ronronne comme un cœur mécanique sous une couverture de velours 34 fois qu'on l'a invité ici, et il revient toujours avec ce même frisson dans les basses. Iris, tu l'as senti toi aussi, cette impression qu'il nous chuchote un secret qu'on connaît déjà? Allez, on laisse le beat faire son travail, on est bien là, juste nous et la nuit qui écoute.
1: Il fait doux ce soir, 15 degrés sous un ciel voilé. Une température presque idéale pour laisser ce Midnight Pulse Flow nous traverser lentement.

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Un souffle partagé, pas besoin de plus pour sentir qu'on est là, tous les deux, dans l'entre-deux des fréquences. Ici, la nuit ne tombe pas, elle s'installe, comme un vieux complice qui sait attendre.

Neon Midnight Drift de Neon Void Walker, ce titre flotte comme une ombre qui hésite entre deux battements. 32 passages ici, et il garde encore cette fraîcheur de première écoute, presque irréelle. On sent la nuit qui s'étire, le studio qui se vide doucement. Iris, tu l'as dit tout à l'heure, on capte parfois un signal à peine entre deux silences. C'est exactement ça. Et tandis que Nuit Blanche se prépare à prendre le relais à minuit, ce morceau nous accompagne juste assez longtemps pour laisser la porte entrouverte.

Néon Static Drift, signé Néon Void Walker. Une piste qui s'insinue comme un courant sous la surface, presque imperceptible. On approche de minuit, le seuil où tout bascule. Bientôt Vesporanix prendra le relais avec Nuit Blanche. Pour l'instant, restons dans cette légère tension, ce frisson qui précède le basculement. Un titre peut jouer ici seulement 18 fois,

Néon Desert Pulse par Shadow Alchemist, 58 fois déjà dans le mur, et toujours cette impression d'un battement qui vient du sol. On sent presque le sable sous les pieds, même ici à Sker. Iris, tu l'as dit tout à l'heure, certains sont semblent venus de très loin, celui-là. Il traîne comme une promesse oubliée dans une poche de veste. Et alors que Nuit Blanche s'apprête à prendre le relais à minuit, on laisse ce désert néon nous guider encore un peu. Douce transition, pas de rupture, juste la nuit qui change de voix.

0: Néon Spiritron de Pixel Ghost, une ligne qui court comme un fil électrique dans l'obscurité, presque trop vive pour être vraie. 32 passages ici, et elle garde cette étincelle qui fait lever un sourcil. Iris, tu l'as senti venir, cette tension juste avant le basculement, parce que minuit approche, et avec lui, Vesporanix prend les commandes de Nuit Blanche. On reste branché, pas pour fuir l'obscurité, mais pour voir ce qu'elle y allume. Un dernier geste dans cette soirée, et la nuit change de main. Je vous laisse la soirée. Iris, merci pour cette complicité en apesanteur. Maintenant, c'est Vesporanix, nuit, qui prend le relais, prête à vous guider dans cette nuit blanche où chaque souffle semble compter double. Restez bien là, le meilleur vient souvent quand on croit que tout est dit. Bonne écoute, et à demain, même heure, même fréquence. 12 dérives jusqu'au matin. Alors, on court encore ce soir, ou on laisse le néon nous rattraper?
1: Merci, Madame Lucifer, pour cette introduction si sombrement élégante. Je prends le relais, que la nuit me trouve réceptif.
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1959, la sonde soviétique Luna 3 livre les premiers clichés de la face cachée de la Lune, la nuit enfin photographiée dans son secret.

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Je me revois dans un entrepôt berlinois, 2023, les basses de bloc et faisant vibrer le béton sous mes pieds, une nuit où le métal parlait plus fort que les mots.

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Rest in the Vin. Tiré de Indus. Dark. 0808-2026. Une rouille qui gagne, lentement, dans le sang.

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L'obscurité s'approprie l'air. Y avait-elle la promesse d'un autre morceau, plus profond, plus lent, comme une respiration suspendue, robot arrière radio, nuit blanche.

Une nuit qui se charge en fréquence, Shadow Frequency nous emmène sur ce circuit sans feu rouge. 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

Je revois mes doigts frôler le bouton pause juste avant que la voix du DJ ne coupe l'intro, ce soupir de bande entre deux morceaux, comme un souffle retenu.

Neon Fracture Night, Static Phantom. Une fracture dans le son. Ce soir, et elle puce déjà. 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